0: Ouais, j'avais 5 jours.
1: Tu t'en es simple.
0: Go on the Germain.
1: I'm going Germain.